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2: David Carrera, Big Snoop Dogg. 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Ja! 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

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Il est 3h. 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
1: Bonjour à tous. Bélier, le calme revient après les remous. Restez ancrés dans le présent, les vieux souvenirs s'estompent tout doucement.
2: Taureau, soyez rigoureux au quotidien. La routine est confortable, mais un effort structuré vous propulse beaucoup plus loin.
3: Gémeaux, en solo, la solitude pèse un peu et l'envie de partager et de construire à deux refait doucement surface.
4: Cancer, en couple, vous transformez le quotidien en moments tendres et inspirants.
5: Continuez, votre partenaire apprécie.
6: Lion, l'énergie vous porte, vous agissez vite, tranchez avec assurance et avancez comme vous l'avez décidé.
7: Vierge, protégez votre paix intérieure, éloignez les influences négatives,
8: votre équilibre rayonne quand vous le préservez.
9: Balance, une stabilité affective s'installe, vos attentes sont claires, vos choix assumés.
10: Vous êtes sur la voie idéale.
11: Scorpion, les débats inutiles vous fatiguent. Vous préférez passer aux actes concrets et durables.
12: C'est là que la vraie magie opère.
13: Sagittaire, votre vitalité demande à s'exprimer. Alors bougez, faites du sport.
14: Une petite cure de bien-être peut vous régénérer également.
15: Capricorne, vos idées originales surprennent agréablement.
16: Restez confiant car l'innovation finit toujours par payer.
17: Verseau, l'imprévu dynamise votre vie sentimentale.
18: Osez la spontanéité et laissez votre créativité s'épanouir librement.
19: Poisson, gardez le silence pour l'instant. Vos paroles pourraient être mal comprises.
20: Le bon moment viendra tout naturellement.
21: Vous le reconnaîtrez.
22: Je vous souhaite une excellente journée. À bientôt.
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0: 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Il est 7h.
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2: Très bon début de journée à toutes et à tous. Pour la 25e fois, la police fédérale, en collaboration avec les zones de police locales, organisera son marathon de contrôle de vitesse ce week-end, et ce sur toutes les routes du pays. Il va falloir sérieusement lever le pied pour certains automobilistes, visiblement, puisque selon une étude menée par VIAS, l'Institut pour la sécurité routière, 2 conducteurs sur 3 sont en excès de vitesse dans les zones 30. En moyenne, dans ces zones, la vitesse est calculée à 41 km/h. Le marathon commencera donc ce samedi matin à 6h pour 24h. Radars fixes et mobiles seront déployés un peu partout dans le cadre de cette campagne européenne. Et lors de la dernière édition, 1 360 000 conducteurs avaient été contrôlés chez nous et 3,28% roulaient trop vite. Et puis pour rester avec la police, on va du côté de la police locale. Celle-ci pourra désormais communiquer sur TikTok, le réseau jusque-là réservé aux seules fins d'enquête. De nombreuses polices locales communiquent déjà via Facebook et Instagram, mais le ministre de l'Intérieur, Bernard Quintin, a élaboré un cadre réglementaire en ce sens, comme les polices hollandaises ou allemandes l'avaient déjà fait. À l'étranger, au Venezuela, le pouvoir et l'opposition ont entamé à Caracas et sous la houlette des États-Unis un dialogue que beaucoup espèrent voir déboucher sur une transition politique et des élections. Dernièrement, depuis 7 mois même maintenant, c'est la chef de l'État par intérim, l'ancienne vice-présidente Delcy Rodriguez, qui gouverne sous forte pression de Washington. D'après l'agenda officiel publié par les deux parties, celles-ci aborderont la réponse au double séisme du 24 juin qui a fait 6000 morts, le renforcement de la démocratie ainsi que les droits et garanties politiques. Meta est condamné à verser $567 millions au Nouveau-Mexique. C'est un juge qui a ordonné à Meta de financer avec cette somme un fonds de réparation des dommages causés aux mineurs par ces plateformes. L'argent servira notamment à la santé mentale ou encore à la prévention. Le géant du web, qui regroupe notamment Facebook et Instagram, a été jugé responsable d'un trouble à l'ordre public, une première aux États-Unis pour des réseaux sociaux. L'Arabie Saoudite, le Pakistan et la Turquie vont signer ce vendredi à Jeddah un accord de défense mutuelle. C'est ce qu'ont indiqué des sources proches de l'armée et du gouvernement en Arabie Saoudite, et ce toujours au fond de tensions liées à la guerre au Moyen-Orient. Alors que les hostilités entre les États-Unis, Israël et la République islamique se font moins vives ces derniers jours, le Yémen et l'Arabie Saoudite font face cette fois à une résurgence des rebelles yéménites houthis soutenus par l'Iran. Ces derniers entendent renverser le gouvernement régulier. Sport, football, en Conference League, la Gantoise s'est imposée à Göteborg en match aller du 3e tour préliminaire. Score final 0-1. De son côté, en déplacement au PAOK Thessalonique, Anderlecht a lui aussi remporté son match 0-1. Match aller pour le 3e tour qualificatif de l'Europa League. Nos deux clubs belges joueront leur match retour jeudi prochain. Côté ciel, c'est ce vendredi. Eh bien, on débute avec de belles périodes ensoleillées. Ensuite, un ciel un peu plus partagé. Les éclaircies resteront larges toute la journée au sud du Sion, Sambre et Meuse. Il fera ensoleillé à la mer, 20 à 25 degrés. Très belle matinée.
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1: Bonjour à tous. Bélier, le calme revient après les remous. Restez ancré dans le présent, les vieux souvenirs s'estompent tout doucement.
2: Taureau, soyez rigoureux au quotidien. La routine est confortable, mais un effort structuré vous propulse beaucoup plus loin.
3: Gémeaux, en solo, la solitude pèse un peu et l'envie de partager et de construire à deux refait doucement surface.
4: Cancer, en couple, vous transformez le quotidien en moments tendres et inspirants.
5: Continuez, votre partenaire apprécie.
6: Lion, l'énergie vous porte, vous agissez vite, tranchez avec assurance et avancez comme vous l'avez décidé.
7: Vierge, protégez votre paix intérieure, éloignez les influences négatives,
8: votre équilibre rayonne quand vous le préservez.
9: Balance, une stabilité affective s'installe, vos attentes sont claires, vos choix assumés.
10: Vous êtes sur la voie idéale.
11: Scorpion, les débats inutiles vous fatiguent. Hein. Vous préférez passer aux actes concrets et durables.
12: C'est là que la vraie magie opère.
13: Sagittaire, votre vitalité demande à s'exprimer. Alors bougez, faites du sport.
14: Une petite cure de bien-être peut vous régénérer également.
15: Capricorne, vos idées originales surprennent agréablement.
16: Restez confiant car l'innovation finit toujours par payer.
17: Verseau, l'imprévu dynamise votre vie sentimentale.
18: Osez la spontanéité et laissez votre créativité s'épanouir librement.
19: Poissons, gardez le silence pour l'instant. Vos paroles pourraient être mal comprises.
13: Le bon moment viendra tout naturellement.
4: Vous le reconnaîtrez.
18: Je vous souhaite une excellente journée. À bientôt.
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0: 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Il est 8h. 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
1: Très bon début de journée à toutes et à tous. 2 conducteurs sur 3 sont en excès de vitesse dans les zones 30. C'est ce qui ressort d'une étude menée par l'Institut pour la sécurité routière, VIAS. La vitesse de quelques 2 millions de véhicules a été contrôlée en vue du 25e marathon de contrôle de vitesse organisé pour 24 heures dès ce samedi par la police. Les résultats montrent en effet que la vitesse moyenne dans les zones 30, pourtant mise en place pour mieux protéger les usagers vulnérables, y est en moyenne de 41 km/h sur les autoroutes et sur les routes limitées à 70 ou 90 km/h. En revanche, la vitesse moyenne se situe aux alentours de la vitesse maximale autorisée. Et puis la police locale passe un cap. Celle-ci pourra désormais communiquer sur TikTok, jusque-là réservée aux seules fins d'enquête. De nombreuses polices locales sont déjà présentes via Facebook ou encore Instagram, mais le ministre de l'Intérieur, Bernard Quintin, a élaboré un cadre réglementaire désormais pour TikTok, comme les polices hollandaises et allemandes l'avaient déjà fait. À l'étranger, en Thaïlande, au moins 2 personnes ont été tuées et 10 autres blessées lors d'une fusillade qui a eu lieu dans un établissement scolaire près de Bangkok. Le tireur est un adolescent de 14 ou 15 ans et il a été abattu. La Thaïlande affiche un des taux de possession d'armes les plus élevés de la région, avec une arme pour 7 habitants. Les engagements politiques à durcir la législation sur les armes n'ont pas empêché la répétition des fusillades. Donald Trump a signé un décret censé empêcher le tourisme des naissances, une pratique marginale qui consiste à pour des étrangers à accoucher aux États-Unis afin que leurs enfants soient américains. C'est surtout une nouvelle tentative pour le président de remettre en cause le droit du sol. Les enfants nés aux États-Unis de parents présents illégalement ou temporairement sont citoyens par la naissance, et ce en vertu du 14e amendement de la Constitution, a rappelé la Cour suprême, qui a par la même occasion annulé un décret pris par Donald Trump dès son retour au pouvoir et qui supprimait le droit du sol pour les enfants d'immigrés en situation irrégulière. L'Arabie Saoudite, le Pakistan et la Turquie vont signer ce vendredi à Jeddah un accord de défense mutuelle sur fond de tensions liées à la guerre au Moyen-Orient. Alors que les hostilités entre les États-Unis, Israël d'un côté et l'Iran de l'autre se font moins vives ces derniers jours, le Yémen et l'Arabie Saoudite, eux, font face à une résurgence des rebelles yéménites houthis soutenus par l'Iran. En sport, tennis, Magali Kempen a été éliminée dès son premier tour du tournoi de tennis de Toronto, alors qu'en double, Elise Mertens et sa partenaire se hissent, elle, en 8e de finale. En football, en Conference League, la Gantoise s'est imposée à Göteborg en match aller du 3e tour préliminaire. Score final 0-1. Le match retour est prévu la semaine prochaine, jeudi. Et de son côté, en déplacement au PAOK Thessalonique, Anderlecht, lui, a remporté aussi son match 0-1. Un match aller du 3e tour qualificatif là pour l'Europa League. Côté ciel aujourd'hui, de larges éclaircies. Il fera franchement même ensoleillé en bord de mer. Dans le courant de la journée, on pourra avoir par moments un peu plus de passages nuageux, mais il fera sec et les maxima sont compris entre 20 et 25 degrés au meilleur du jour. Passez une excellente matinée en notre compagnie.
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1: Bonjour à tous. Bélier, le calme revient après les remous. Restez ancré dans le présent, les vieux souvenirs s'estompent tout doucement.
2: Taureau, soyez rigoureux au quotidien. La routine est confortable, mais un effort structuré vous propulse beaucoup plus loin.
3: Gémeaux, en solo, la solitude pèse un peu et l'envie de partager et de construire à deux refait doucement surface.
4: Cancer, en couple, vous transformez le quotidien en moments tendres et inspirants.
5: Continuez, votre partenaire apprécie.
6: Lion, l'énergie vous porte, vous agissez vite.
7: Tranchez avec assurance et avancez comme vous l'avez décidé.
8: Vierge, protégez votre paix intérieure, éloignez les influences négatives.
9: Votre équilibre rayonne quand vous le préservez.
10: Balance, une stabilité affective s'installe. Vos attentes sont claires, vos choix assumés.
11: Vous êtes sur la voie idéale.
12: Scorpion, les débats inutiles vous fatiguent. Hein. Vous préférez passer aux actes concrets et durables.
13: C'est là que la vraie magie opère.
14: Sagittaire, votre vitalité demande à s'exprimer. Alors bougez, faites du sport.
15: Une petite cure de bien-être peut vous régénérer également.
16: Capricorne, vos idées originales surprennent agréablement.
17: Restez confiant car l'innovation finit toujours par payer.
18: Verseau, l'imprévu dynamise votre vie sentimentale.
19: Osez la spontanéité et laissez votre créativité s'épanouir librement.
20: Poissons, gardez le silence pour l'instant. Vos paroles pourraient être mal comprises.
21: Le bon moment viendra tout naturellement.
22: Vous le reconnaîtrez.
23: Je vous souhaite une excellente journée. À bientôt.
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0: La moyenne est de 41 km/h sur les autoroutes et les routes limitées à 70 ou 90 km/h. En revanche, la vitesse moyenne se situe aux alentours de la vitesse maximale autorisée. Quelques 2 millions de véhicules ont été contrôlés pour cette étude en vue du 25e marathon de contrôle de vitesse organisé pour 24 heures dès ce samedi par la police fédérale conjointement aux polices locales. Radars fixes et mobiles seront donc déployés dans tout le pays dès demain 6h du matin. En France, dans le combat contre les feux de forêt, celui de la Drôme a légèrement progressé. L'incendie dans le massif du Claps près de Bellegarde en Diois a progressé en effet de 30 hectares dans la nuit, portant à 270 hectares la surface totale parcourue par les flammes depuis lundi. 7 sapeurs-pompiers ont été légèrement blessés en luttant contre ce feu de forêt. Aucune habitation en revanche n'a été touchée. Météo France maintient la Drôme en niveau de danger élevé pour les feux de forêt pour cette journée de vendredi. 3 départements de l'arc méditerranéen, soit les Bouches-du-Rhône, le Vaucluse et le Var, sont en niveau de danger très élevé. Dans la guerre entre l'Ukraine et la Russie, un incendie s'est déclaré dans un centre logistique du géant russe de l'e-commerce Wildberries dans l'Oural. Selon le gouverneur régional, 3 drones ont chuté sur le toit du centre logistique qui a pris feu sans faire de victimes. Depuis mi-juillet, l'Ukraine a frappé déjà une vingtaine de sites appartenant à Wildberries, la plateforme de commerce en ligne très populaire et souvent qualifiée d'Amazon russe. En Thaïlande, le bilan de la fusillade qui s'est déroulée dans un établissement scolaire réputé près de Bangkok a fait au moins 7 morts. D'après la chaîne de télévision publique, les 7 personnes décédées sont 3 élèves, 3 enseignants ainsi que le tireur, un adolescent de 14 ou 15 ans. 15 personnes ont en outre été blessées. Aux États-Unis, ceux-ci envisagent une attaque russe de faible ampleur contre l'OTAN. Le président russe, en effet, pourrait tenter dans les années à venir de tester la détermination de l'alliance militaire de l'OTAN. C'est ce qu'indiquent de nouveaux rapports des services de renseignement américains. Des rapports révélés aujourd'hui dans le Wall Street Journal. En football, en Conference League, la Gantoise s'est imposée à Göteborg en match aller du 3e tour préliminaire hier soir. Score final 0-1. Anderlecht en déplacement au PAOK Thessalonique a également remporté son match 0-1. Là, c'était pour le 3e tour qualificatif de l'Europa League. Nos deux clubs belges joueront leur match retour jeudi prochain. En tennis, Magali Kempen a été éliminée au premier tour du tournoi de tennis de Toronto. Elise Mertens, elle, a passé le cap en double au Canada. Prochaine étape pour Elise Mertens et sa partenaire Diana Schneider, les 8e de finale. Côté ciel aujourd'hui, de larges éclaircies, il fera même franchement ensoleillé à la mer. Quelques passages nuageux se développeront dans le courant de la journée, mais le temps restera sec avec des maxima de 20 à 25 degrés. Très belle journée.
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et avec Autodéfense. Bienvenue à tous et toutes, j'espère que vous allez bien. On est déjà le vendredi, c'est tout. Et puis c'est Matin FM qui repart durant les 3 heures qui suivent sur votre radio avec quelques infos et un maximum de tubes, dont Lola Young avec Dealer également, Cher et Strong Enough, ou encore Supermode, Axwell et Steve Angelo avec Tell Me Why. Bon vendredi.

Yellow Land avec Little More Time. Vous restez bien à l'écoute car dans quelques minutes, je vous dirai comment remporter des places de cinéma pour le film Tombé du ciel qui sortira mercredi prochain. Dans quelques secondes, on retrouvera Queen avec Friend Will Be Friends avant Dijo End of Beginnings qui sera suivi bien sûr de votre dernier rendez-vous avec l'horoscope signé Serge Lucas. Et puis on retrouvera également le dernier Mado avec Comme les Grands.

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1: Bonjour à tous. Bélier, le calme revient après les remous. Restez ancré dans le présent, les vieux souvenirs s'estompent tout doucement.
2: Taureau, soyez rigoureux au quotidien. La routine est confortable, mais un effort structuré vous propulse beaucoup plus loin.
3: Gémeaux, en solo, la solitude pèse un peu et l'envie de partager et de construire à deux refait doucement surface.
4: Cancer, en couple, vous transformez le quotidien en moments tendres et inspirants.
5: Continuez, votre partenaire apprécie.
6: Lion, l'énergie vous porte, vous agissez vite, tranchez avec assurance et avancez comme vous l'avez décidé.
7: Vierge, protégez votre paix intérieure, éloignez les influences négatives,
8: votre équilibre rayonne quand vous le préservez.
9: Balance, une stabilité affective s'installe, vos attentes sont claires, vos choix assumés,
10: vous êtes sur la voie idéale.
11: Scorpion, les débats inutiles vous fatiguent, hein. Vous préférez passer aux actes concrets et durables,
12: c'est là que la vraie magie opère.
13: Sagittaire, votre vitalité demande à s'exprimer, alors bougez, faites du sport,
14: une petite cure de bien-être peut vous régénérer également.
15: Capricorne, vos idées originales surprennent agréablement,
16: restez confiant car l'innovation finit toujours par payer.
17: Verseau, l'imprévu dynamise votre vie sentimentale.
18: Osez la spontanéité et laissez votre créativité s'épanouir librement.
19: Poisson, gardez le silence pour l'instant. Vos paroles pourraient être mal comprises.
20: Le bon moment viendra tout naturellement.
21: Vous le reconnaîtrez.
22: Je vous souhaite une excellente journée. À bientôt.
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0: Govincer avec Dans les poches. Je vous parlais tout à l'heure des places de cinéma. Ce sera le film Tombé du ciel qui sortira dans les salles le 12 août prochain. Ce sera mercredi prochain. On a plusieurs fois deux places à vous offrir. Avant de dire comment justement essayer de remporter ces places, voici la bande-annonce.
1: Ilyes, rentre révisé, demain c'est le bac.
2: Faut vraiment que tu laisses coussi.
3: Il est hors de question que vous terminiez l'année ici. Vous allez changer de lycée. Il s'agit d'un lycée catholique.
4: Ahmed, Ilyes, Fatima, c'est pas catholique. C'est pas... Jésus va jamais vouloir, je pense, hein.
3: Il s'agit du lycée Albert le Grand à Chablis.
4: Écoutez, madame, moi je viens d'arriver ici.
2: Vous m'appelez ma sœur.
4: J'ai pas le numéro de votre sœur. Et du coup, vous êtes qui?
2: C'est le frère Oscario.
4: Ça va, frère?
5: Chez les catholiques, c'est génial, mais je te préviens, il y a des pièges.
6: Tu fais quoi, là?
4: Je peux déjeuner ce matin.
7: Il est en train de manger tout le corps du Christ, là.
4: Commencez pas à dire j'ai mangé les gens.
8: Ce sont les hosties pour la messe de dimanche.
9: Allez immédiatement vous confesser.
4: Dans l'armoire, là?
5: Premier piège. Il mange du cochon tous les jours.
10: Tu veux, j'ai jambon beurre.
4: Non, en fait, vous avez...
10: Saucisson beurre.
5: Deuxième piège. Quand ils boivent et dansent et chantent, ils font la queue leu-leu. Attention, on rentre jamais dans la queue leu-leu. Tu peux jamais en sortir.
2: Tout le monde s'éclate à la queue.
5: C'est pas vrai.
4: Je vous jure, je suis dans une prison.
11: Là, je vous appelle avec un meuble.
12: Il n'y a pas de réseau.

0: pote Célestin, il se prend pour un arabe.
1: Tout se passe bien pour lui, alhamdoulilah.
0: Ça fait mal votre truc. Vous venez voir la Vierge, elle pourrait vous mettre bien. Un petit coussin. En fait, on n'est pas totalement différents. On est un peu les mêmes quand on regarde bien. Ça fait mal pour tout le monde.
2: Voilà, Tombé du ciel, voilà un film qui a l'air super comique et vous pouvez remporter. On a 3 fois de place à vous offrir ce matin pour le cinéma de votre choix. Attention, écoutez bien comment faire. Vous nous envoyez le mot ciel, accompagné de votre nom, prénom, adresse postale et adresse mail. Vous avez le choix via la page Facebook Fréquence Iguezée certifiée, un petit message privé, soit par SMS ou WhatsApp au 0474 309 336. 0474 309 336. Donc le mot ciel accompagné de votre nom, prénom, coordonnées postales et mail. Pendant ce temps, nous on écoute Booga avec Belson Breakdown, Mentis avec Les Enfants Difficiles et puis Stromae avec Tous les Mêmes. Bien sûr, les gagnants qui seront tirés au sort lors de cette journée seront avertis personnellement.

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0: déjà il y a 20 ans ce titre de Nadia avec Smarty. C'était tous ces mots. Et puis pour arriver jusqu'à 10h, on va retrouver Ariana Grande avec Hey That I Made You Love Me. Et puis également un titre un petit peu plus kitsch des années 90. Ce sera les Cherche Midi avec Ce n'est pas vrai. Excellent moment avec nous. Vous êtes sur Fréquence Gueusée. C'est Matin FM pour vous accompagner, bien sûr, jusqu'au top de midi.
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Moria avec Soirée Mondaine. Alors, ce sera le week-end de fête du côté d'Enray, avec à partir de demain, de 8h à 17h, une brocante, justement, dans la rue d'Enray, qui sera suivie à 17h des apéros enraytois devant les ateliers Raz. Et puis, il y aura une soirée animée par DJ Lex. Et puis, dimanche, ce sera place à une concentration et une balade de vieux tracteurs. Le prix de 10 euros par participant, qui comprend la balade, le repas et le jeton boisson. Donc rendez-vous à Enray ce week-end. Côté musique, voici Charlie XX et Sam Smith avec In The City, également From Disco To Disco avec Whirlpool Production, ou encore Sia qui nous interprétera Together.

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Patricia Cass avec le jour et l'heure. Et moi, je vous annonce que demain, justement, il y aura la 6e édition du marché artisanal de 9h à 18h30 qui aura lieu sur la place d'Esch en Refaille. On écoute Zao, IMC Solar avec Comme Caroline, également Rolsan et Stromae avec La Pluie. Et puis, on aura également Kelly Wallens avec la version revisitée par Freemason avec le titre Work.

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1: Manon Lisa, c'était Le Petit Pêcheur. Tout de suite, voici Ivy avec Echo dans Maté FM. On retrouve également Lynn Rimes avec Can't Fight the Moonlight, In Your Eyes également de Total Weekend, ou encore dans l'actu musicale, Cameron Whitcomb avec Kim Don Offer.

Quizry à l'instant avec I Can Hurt You, Urbit. Et puis ce dimanche, vous ne savez que faire, il y aura une brocante du côté de Jodogne. Rendez-vous sur le parking du terrain de football, chaussée de Tirlemont, numéro 79, entre 7 et 16 heures. Dans quelques instants, on va écouter Albert Kay, Sem avec YM, et également Mickey avec Ça pique un peu quand même. On retrouvera également Asia avec Là-bas, ou encore Sylvain Arec avec On va refaire le monde.

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avec le dernier Maggie à la caisse. Et puis on ne quitte pas la Belgique. On va retrouver The Radios en 1992 avec She Goes Nana. On aura également Blue avec If You Come Back, Teddy Swims avec Mr. Know It All, ou encore des jours de blues, un petit peu de douceur avec Daniel Mendy.

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François Feldman avec Je te retrouverai. On va déjà se quitter pour aujourd'hui, pour cette semaine. À midi, ce sera les infos de la mi-journée. Et puis à 14h, vous retrouverez Philippe Collin ou encore 16h, Nathalie. Quant à moi, je reviendrai dès lundi 9h pour une nouvelle édition de Maté FM. Et on se quitte avec Mentissa avec la chanson d'amour ou encore de Boza avec Magnétique. Excellent appétit et d'ores et déjà, très bon week-end à tous. Bonjour.

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1: Bon vendredi matin. Deux conducteurs sur trois sont en excès de vitesse dans les zones 30. C'est ce qui ressort d'une étude menée par l'Institut VIAS. Les résultats montrent que la vitesse moyenne dans ces zones, pourtant mise en place pour mieux protéger les usagers vulnérables, y est trop élevée. La moyenne est de 41 km/h sur les autoroutes et les routes limitées à 70 ou 90 km/h. En revanche, la vitesse moyenne se situe aux alentours de la vitesse maximale autorisée. Quelques 2 millions de véhicules ont été contrôlés pour cette étude en vue du 25e marathon de contrôle de vitesse organisé pour 24 heures dès ce samedi par la police fédérale conjointement aux polices locales. Radars fixes et mobiles seront donc déployés dans tout le pays dès demain 6h du matin. En France, dans le combat contre les feux de forêt, celui de la Drôme a légèrement progressé. L'incendie dans le massif du Claps près de Bellegarde en Diois a progressé en effet de 30 hectares dans la nuit, portant à 270 hectares la surface totale parcourue par les flammes depuis lundi. 7 sapeurs-pompiers ont été légèrement blessés en luttant contre ce feu de forêt. Aucune habitation en revanche n'a été touchée. Météo France maintient la Drôme en niveau de danger élevé pour les feux de forêt pour cette journée de vendredi. 3 départements de l'arc méditerranéen, soit les Bouches-du-Rhône, le Vaucluse et le Var, sont en niveau de danger très élevé. Dans la guerre entre l'Ukraine et la Russie, un incendie s'est déclaré dans un centre logistique du géant

0: tueur, un adolescent de 14 ou 15 ans. 15 personnes ont en outre été blessées. Aux États-Unis, ceux-ci envisagent une attaque russe de faible ampleur contre l'OTAN. Le président russe, en effet, pourrait tenter dans les années à venir de tester la détermination de l'alliance militaire de l'OTAN. C'est ce qu'indiquent de nouveaux rapports des services de renseignement américains. Des rapports révélés aujourd'hui dans le Wall Street Journal. En football, en Conference League, la Gantoise s'est imposée à Göteborg en match aller du troisième tour préliminaire hier soir. Score final 0-1. Anderlecht en déplacement au PAOK Thessalonique a également remporté son match 0-1. Là, c'était pour le troisième tour qualificatif de l'Europa League. Nos deux clubs belges joueront leur match retour jeudi prochain. En tennis, Magali Kempen a été éliminée au premier tour du tournoi de tennis de Toronto. Elise Mertens, elle, a passé le cap en double au Canada. Prochaine étape pour Elise Mertens et sa partenaire Diana Schneider, les huitièmes de finale. Côté ciel aujourd'hui, de larges éclaircies, il fera même franchement ensoleillé à la mer. Quelques passages nuageux se développeront dans le courant de la journée, mais le temps restera sec avec des maxima de 20 à 25 degrés. Très belle journée.
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2: Bonjour, bonjour à tous. Levez le pied ce week-end. La police fédérale et les zones de police locales organisent la 25e édition du marathon contre la vitesse. Les contrôles seront renforcés durant 24 heures dès demain matin. Des radars fixes automatiques et des radars mobiles seront également déployés sur l'ensemble du territoire. L'objectif est d'inciter les automobilistes à lever le pied et à respecter les limitations de vitesse. Organisé deux fois par an, le marathon avait permis de contrôler plus d'un million de conducteurs lors de sa précédente édition en avril. Parmi eux, 3,28% étaient en excès de vitesse. La Belgique enverra une trentaine de militaires au Groenland en septembre dans le cadre d'une mission de l'OTAN. C'est ce qu'a indiqué ce vendredi le ministre de la Défense, Theo Franken, en visite en Islande. Ces militaires basés à Leopoldsburg ou faisant partie des forces spéciales prendront part à un entraînement du 4 au 18 septembre. Un entraînement qui s'inscrit dans le cadre de l'Arctic Shield, un nouveau programme inclus dans la mission plus large de l'OTAN Arctic Sentry. Elle avait été mise sur pied en février dernier après les tensions entre les États-Unis et les Européens sur la souveraineté du Groenland. Les commémorations demain du 70e anniversaire de la catastrophe du bois du Cazier, une commémoration en présence des descendants des disparus, de responsables politiques et de délégations syndicales. La tragédie avait fait 262 victimes, elle a marqué durablement l'histoire de la Belgique. L'enquête sur le sinistre a mis en évidence l'âpreté des conditions de travail des mineurs et la très nette insuffisance des conditions de sécurité. Quelques mois après les faits, l'extraction a repris sur le site. Le charbonnage a ensuite été définitivement fermé en 1967. À l'étranger, le chancelier allemand Friedrich Merz a réuni ce vendredi un conseil national de sécurité après la découverte durant la nuit de mardi à mercredi d'un drone explosif à l'aéroport de Leipzig. Ce conseil

0: soir. 7 personnes ont été blessées dans ces attaques. Un mot de sport et du football pour terminer avec la reprise du championnat de Pro League. Une nouvelle saison marquée par l'arrêt après 17 années des playoffs. Ce soir, c'est le club de Bruges qui ouvre le bal. Les champions en titre seront opposés à Courtrai en ouverture de cette première journée de championnat. Du côté de la météo, un temps variable et doux pour nous accompagner ce vendredi. Au programme, une alternance de nuages et de belles éclaircies. Les maxima sont compris entre 20 et 25 degrés. C'est la fin de ce flash. Merci de nous suivre. Excellent début d'après-midi.
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jour de la semaine, encore quelques heures et ce sera le week-end. Salut tout le monde, Philippe Collin, j'espère que vous allez bien. C'est parti pour une nouvelle édition de Fréquence Musique jusqu'à 16h, à laquelle vous aurez le plaisir d'en trouver. Nathalie, pour démarrer, c'était Katsai avec ce titre Animal.

l'instant dans la radio. Glim et moi, SBL, vous donne rendez-vous ce samedi 8 août de 10 à 17h à Glim, à la maison du village, rue de la Tombe Romaine numéro 9, pour guinguette, pétanque, inscription 5€ par doublette, lot pour les finalistes, inscription à glim.e.moi@gmail.com. Bar et petite restauration sur place. Côté musique, on retourne vers 2015 avec tous les cris, les SOS, chanson interprétée à l'origine par Daniel Balavoine. Voici la version.

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Allez, 6e marche artisanale aura lieu à la place des Champs Refailles le samedi 8 août. C'est demain donc de 9 à 18 heures. Champ tournage, bougies, vitrages, fromages, bijoux et sertissage. Il y aura également de la céramique, du savon, bref, plein de choses. N'hésitez pas à aller faire un petit tour de ce côté-là. C'est à Champs Refailles avec la musique de fréquence, bien évidemment. Voici Icons.

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Malou, en 2014, nous écoutions les rêves brocantes de Jean Blou, les 7, 8 et 9 août. C'est aujourd'hui, donc n'hésitez pas à aller faire un petit tour du côté de Jean Blou, animation foraine, animation de rue, feu d'artifice, bref, plein de bonnes choses du côté de Jean Blou ce week-end.

Jack Jones dans la radio, c'était Weasel. Allez, en vrai, en fait, c'est les 8 et 9 août, c'est ce week-end, messieurs, dames. Le samedi 8 août, les apéros en rétoit à partir de 17h. Et puis, vous aurez une suite dansante avec DJ Lex. C'est une organisation du comité des grands feux d'Enray. Je vous rappelle que c'est demain, le 8 août.

Sur Sun dans la radio avec Raise Me Up, avant cela Angèle. Et dis-le, eh bien je le dis, Angèle, je t'aime. Allez, voici DJ dédié pour tous les jours. Daddy.

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1: Ah, ça bouge plutôt pas mal, hein. Moving to the sun, c'était Tegel dans la radio. Et puis après, s'être plutôt bien dépensé, je vous propose un petit peu de douceur.

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2: Bonjour, bonjour à tous. La police fédérale lance un appel à témoins après la découverte mardi du corps sans vie d'un homme dans la Meuse. L'homme qui a été identifié, il s'agit d'un trentenaire nommé Yvon Theis. Les enquêteurs souhaitent entendre toute personne qui aurait fréquenté ou croisé la victime dans les semaines précédant son décès. Les circonstances de sa mort doivent encore être établies. Une enquête a été ouverte et un juge d'instruction a été saisi des faits qualifiés dans un premier temps de meurtre. La Wallonie agrée de nouveau centre Créaves pour la revalidation de la faune sauvage. La ministre wallonne de la Nature, Anne-Catherine Delk, a agréé 5 nouveaux projets de centres de revalidation des espèces animales vivant à l'état sauvage. Ces agréments permettent d'augmenter les capacités d'accueil et le maillage géographique du réseau sur le territoire wallon. La Wallonie, qui compte aujourd'hui 18 Créaves agréés, ces centres prennent en charge les animaux sauvages blessés, affaiblis ou orphelins. Ils leur assurent les soins nécessaires et lorsque c'est possible, les remettent en liberté. Le niveau d'eau de la Lys à Comines a chuté de manière significative ces derniers temps, une chute qui impose la baisse du tirant d'eau des péniches de 2,50 m à 2 m. Le niveau a baissé de presque 60 cm en 2 semaines et demie, mais plus particulièrement de 28 cm en 3 jours entre le 31 juillet et le 3 août dernier. En cause, la sécheresse qui affecte depuis de longues semaines le niveau d'eau, notamment des voies navigables. Une fuite au niveau du barrage de Comines alimentant la Lys a par ailleurs été détecté par les équipes du SPW. À l'étranger, de violents orages ont provoqué des inondations et des coulées de boue dans les régions montagneuses de l'ouest de l'Autriche. Des randonneurs sont restés bloqués dans un refuge de montagne, mais aucun blessé n'est à déplorer. 3 coulées de boue se sont produites hier soir dans la région touristique du Zillertal, coupant temporairement les routes de la vallée sous la boue et les débris. Les pompiers sont également intervenus à Innsbruck et à Kitzbühel, où des caves et des rues ont été inondées. Ce constat à présent, l'indice des prix alimentaires de l'Organisation des Nations Unies pour l'alimentation et l'agriculture a atteint son plus haut niveau en 3 ans. Les cours du sucre, des céréales et des huiles végétales ont ainsi augmenté en raison d'inquiétudes par rapport à la sécheresse et à la situation géopolitique. L'indice des prix alimentaires a augmenté de 0,6% en juillet sur un mois pour atteindre son plus haut niveau depuis janvier 2023 et de 1% par rapport à l'année précédente. De son côté, l'indice des prix de la viande a reculé de 2,8%. C'est un premier reflux mensuel de l'année. Les prix de la volaille ont également diminué. Un mot de sport et du football pour terminer avec la reprise du championnat de Pro League. Une nouvelle saison marquée par l'arrêt après 17 ans des play-offs. Ce soir, c'est le club de Bruges qui ouvre le bal. Les champions titres seront opposés à Courtrai en ouverture de cette toute première journée de championnat. Du côté de la météo, un temps variable et doux pour nous accompagner ce vendredi. Au programme, une alternance de nuages et de belles éclaircies. Les maxima sont compris entre 20 et 25 degrés. C'est la fin de ce flash. Merci de nous suivre. Très bel après-midi.
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Bonjour tout le monde et bienvenue dans cette dernière édition du 16-19 de la semaine. J'espère que vous allez bien. On a débuté celle-ci avec Like Lee et The Magician avec Lucky Again. On poursuit avec Gorillaz, Bizarrap, Kara Jackson et Anushka Shankar avec Orange County.

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0: Sun, interprété par Moziman et Gaëtan Roussel. Il y aura Glim et moi, ASBL, qui vous donne rendez-vous ce samedi 8 août de 10h à 17h à Glim pour une guinguette pétanque, inscription 5€ par doublette. L'eau pour les finalistes. Il y aura également bar et petite restauration sur place. Tout de suite de Parakeet avec Save Me. Nous aurons également Joël Corry, Jack Jones et Charlie XX avec Sweety et en également Steve Barrow, On My Shoulders.
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0: Jennifer avec l'air du vent, il y aura ce week-end de la braderie et brocante à Jean Blou, donc du 7 au 9 août, avec des animations foraines, des animations de rue. Vous pourrez également retrouver le pressoir à deux endroits, soit près de la gare avec assiette apéro, vin et petite restauration, ou bien place Saint-Jean avec assiette brochette, toast au saumon, assiette apéro, vin et bière. On continue avec Vanessa Paradis, Sunday Mondays, également Oshi, pleurer en dansant.
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Lerner, on partira. On continue avec Jonas Blue et Paloma Faith, Mystics. Nous aurons également Muse avec Night, Shift Superstar. Également Martin Solveig, The Cataracts et Kyle avec Eno. Excellent début de soirée sur Fréquence et Gueuzé.

Loterie interprétée par Lato. Il y aura Henri en fête ce week-end aux ateliers Raze, rue d'Henri numéro 7. Ce samedi, ils vous proposeront une brocante de 8h à 17h rue d'Henri. Et il y aura dès 17h les apéros Henri-tois et une soirée animée par DJ Lex. Ce dimanche, balade de vieux tracteurs. Il y aura également bar et petite restauration tout le week-end. C'est un événement organisé par le comité du Grand Feu d'Henri. On continue avec Offenbach et Star Sailor, For To The Floor, également Rio Speedwagon avec Keep On Loving You.

0: Nous étions en 1994 avec Marc Lavoine, Tu me suffiras. Ce samedi 8 août, il y aura le 6e marché artisanal sur la place des Champs-Refailles de 9h à 18h30. La suite de la programmation Camille MB, rien à fêter.
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Girl avec Homewrecker. On arrive tout doucement au top des 18h pour nous accompagner jusque-là. Eh bien, nous écouterons Morane, Sous ses yeux-là, également Kaigo, Khalid et Griffin, Save My Love.

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1: Bonsoir à tous. Une enquête pour faits de voyeurisme a été ouverte suite aux faits commis mercredi sur la commune de Plombières. Des faits qui ont poussé un mouvement de jeunesse catholique flamand à courter son séjour. Un suspect né en 1972, exploitant les lieux mis à disposition du mouvement de jeunesse, a été interpellé et privé de liberté. Le dossier a été mis à l'instruction avec une demande de mandat d'arrêt du chef d'inculpation de voyeurisme. Plusieurs associations bruxelloises, dont la plateforme citoyenne Belle Refugees, le SAMU Social et le Front Commun Syndical, ont appelé ce vendredi à une mobilisation contre la suppression annoncée de 1000 places d'accueil à Bruxelles. Les organisations dénoncent une décision du gouvernement fédéral qui, selon elles, entraînera une aggravation du sans-abrisme dans la capitale. Début juillet, dans le cadre du Brussels Deals, l'exécutif fédéral a annoncé la suppression de 300 places d'accueil avant de confirmer moins de 15 jours plus tard la fermeture de 700 places supplémentaires. Les associations soulignent que ces fermetures doivent intervenir juste avant l'hiver. L'entreprise wallonne Aerospace Lab a été sélectionnée avec d'autres sociétés européennes pour participer à la fabrication de la nouvelle constellation de satellites de l'Union européenne, IRIS-2. Cette annonce intervient dans le cadre d'un accord signé entre la Commission européenne et le consortium SpaceRISE pour ajouter 66 satellites en orbite terrestre basse et lancer le déploiement à grande échelle du projet spatial. Le budget d'IRIS-2 est d'abord estimé à 11 milliards d'euros, dont 7 milliards d'euros de financement public, mais sera rehaussé pour répondre à la volonté de déploiement plus rapide et à l'augmentation des capacités requises pour le projet. À l'étranger, le pape Léon XIV rencontrera lors de son voyage en France du 25 au 28 septembre prochain des victimes de violences sexuelles dans l'Église. Le souverain pontife rencontrera en privé certaines personnes victimes d'abus. Ces victimes participeront elles-mêmes à la préparation de cette rencontre. De plus amples détails seront communiqués ultérieurement. Mais au premier jour de sa visite, le souverain pontife rencontrera le président Emmanuel Macron, fera une étape au siège de l'UNESCO, puis se rendra à la cathédrale Notre-Dame de Paris. Il célébrera une messe à Paris le 26 septembre sur la place de la Concorde et des Champs-Élysées qui pourrait réunir 500 000 personnes. La police espagnole a annoncé ce vendredi avoir démantelé un important réseau de passeurs entre l'Espagne et l'Algérie. 78 personnes ont été interpellées, dont 27 ont été placées en détention provisoire. Ce réseau utilisait des hors-bord pour transporter des drogues de synthèse, principalement de la MDMA de l'Espagne vers l'Algérie. Pour le voyage de retour, les trafiquants ont testé des migrants dans les embarcations afin de les acheminer sur les côtes de la péninsule ibérique ou des îles Baléares. Un mot de sport et du football pour terminer avec la reprise du championnat de Pro League. Une nouvelle saison marquée par l'arrêt après 17 années des play-offs. Ce soir, c'est le club de Bruges qui ouvre le bal. Les champions en titre seront opposés à Courtrai en ouverture de cette toute première journée de championnat. Du côté de la météo, un temps calme et nettement plus frais pour nous accompagner ce soir et cette nuit. Au programme de larges éclaircies, entrecoupées parfois de quelques voiles nuageux, les maxima seront compris entre 6 et 13 degrés. C'est la fin de ce flash. Merci de nous suivre. Excellent début de soirée.
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0: Miro était accompagné de Doriadé avec Piège. Ce dimanche aura lieu la concentration de vieux tracteurs à Beaumal avec deux tours prévus, un à 11h et un à 15h. Tout de suite, Radiohead avec Karma Police.
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Et bien sûr, reconnu frérot de la Vega, le chant des sirènes. Robert Abigail et DJ Rebel, Merengue, c'est la suite de la programmation. Nous aurons également Elderbrook avec Numb.

Nous étions en compagnie de Thomas Hamilton et la haute Why Do You. Il y aura une brocante ce 9 août à Jedogne de 7h à 16h. Ça se déroulera sur le parking du terrain de foot chaussée de Tirlemont 79. Tout de suite, Major Lazer, Nyla et Fused.

Infinity, c'était James Young. Dans la suite de la programmation, nous aurons Nia Loran avec Little More Time. Nous écouterons également Vanessa Paradis, Tandem, ainsi que Snap, The First, The Last Eternity. 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
2: Bonjour docteur.

Bonjour docteur, c'était Oshi. Voilà, dans quelques minutes, l'émission sera terminée. Je vous laisserai en compagnie d'Eric Coulet avec Platine Collector, le mix dès 20h. Ce sera Dance Sensation avec Steph, 21h. Le mix de DJ Raf et dès 22h, 100% mix jusque minuit. On termine l'émission avec Mado, comme les grands, également Too Unlimited avec No One. Excellente soirée, excellent week-end et on se retrouve mercredi prochain dès 16h. Ciao, ciao.

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originale qui rencontrera un succès aussi colossal que le film qu'elle accompagne. Le film, c'est bien sûr Bodyguard, sorti en 1992. Et à côté des incontournables interprétés par Whitney Houston, on retrouve aussi ce duo plutôt rock formé par Sass Jordan et Joe Cocker pour Trust in Me. Et bien voilà, c'est reparti pour une nouvelle session de Platine Collector avec aujourd'hui notamment Eric Clapton, David Lee Roth, Supertramp ou bien encore Alanis Morissette. Et tout de suite un classique du rock signé Rod Stewart.

artiste incontournable de la scène pop-rock depuis la fin des années 70, c'est bien sûr Chris Rea, particulièrement prolifique avec pas moins de 25 albums à son actif. Il cartonne tout particulièrement l'année 1987 avec Dancing with Strangers, sur lequel on retrouve notamment un titre précédemment publié en face B d'un single à succès. Il s'agit de Let's Dance.

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L'album s'appelle Behind the Sun, c'est le 9e opus du légendaire Eric Clapton, publié l'année 1985, avec comme à l'accoutumée quelques solos de guitare mémorables, notamment sur She's Waiting, titre composé avec Phil Collins, par ailleurs producteur de la version finale de l'album.

du même nom et c'est un énorme carton l'année 1982 puisqu'il restera classé 2 ans dans les charts grâce entre autres à ce White Wedding, certes pas le plus gros succès de l'artiste mais souvent considéré comme l'un de ses titres emblématiques.

chanson enregistrée pour la première fois l'année 1993 par une interprète danoise du nom de Liz Sorensen, mais c'est sa reprise deux ans plus tard par la chanteuse australienne Nathalie Imbruglia qui popularisera ce morceau, glanant même en 1998 le titre de chanson de l'année aux MTV Music Awards.

sixième album pour le groupe Supertramp, c'est le mythique Breakfast in America, disque de tous les records puisqu'il se serait vendu à 20 millions d'exemplaires à travers le monde, avec son lot de tubes comme The Logical Song ou bien encore Goodbye Stranger, mais aussi d'autres petites pépites moins connues comme Lord, Is It Mine.

petit événement dans la galaxie discographique avec la sortie du premier single extrait du nouvel album d'Alanis Morissette, un titre dont elle a écrit les textes comme pour le reste du disque, 31 chansons au départ, 12 seulement à l'arrivée, parmi celles-ci, Guardian.

titre enregistré pour une bande originale de film, c'est Jackson Browne avec Somebody's Baby, tout simplement le single le mieux classé de toute sa carrière. Et bien voilà, c'est fini pour aujourd'hui. Retour de Platine Collector très bientôt. Pour se quitter, un extrait du 6e album en solo de Phil Collins, publié l'année 1996, c'est No Matter Who. À bientôt.

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1: Hello tout le monde, soyez les bienvenus, c'est toujours un grand plaisir de vous retrouver chaque semaine pour le mix Dance Sensation. Pour la programmation, Skip the Use, remixé par Moziman, arrive dans les prochaines minutes. Il y aura Ed Sheeran et Martin Garrix. On écoutera également Alex Warren, Fever Dream, Fateless, Bruno Mars dans un instant, I Just Might. Et on démarre avec le tube de l'été 2026, incontournable, Shakira et Burna Boy, Die Die, mais en version exclue pour Dance Sensation.

vous avez choisi Dance On Session avec Fetless et Bibi Rexha, New Religion. Bad Bunny arrive avec Una Velita. On écoutera Ed Sheeran et Martin Garrix, Repeat It. Je vous ai mis de côté Moziman qui remixe Skip the Use et Alex Warren.

Dance Sound Session, c'est également l'occasion de découvrir des nouveautés. Alesso, à l'instant avec One Republic, In Your Eyes. On va continuer, caler sur le bon tempo. Dans les prochaines minutes, je vous ai mis de côté Offenbach versus Tarcelor. For to the floor, il y aura Sound of Legend, San Francisco, la reprise de ce classique des années 60. Michael Jackson, un remix de Billie Jean absolument fabuleux, plutôt latino à découvrir. Et Timmy Impala, voici Dracula et c'est remixé par Boys Noize.

version absolument surprenante, Michael Jackson façon latino, Billie Jean. C'est remixé par Joe Mazzola. Dance on Session, le rythme continue avec Teddy Swims, Mr. No It All. On écoutera Madonna Love Sensation, retravaillé par Franco Lippi. Et on reste avec le meilleur des hits, c'est Jennifer Lopez, David.

Madonna, Love Sound Session, et c'est remixé par Franco Lippi. Juste avant, c'était Teddy Swims, Mr. Know It All. On a écouté Jennifer Lopez et David Guetta avec Save Me Tonight. Et on continue avec les rois de la fête, Magic System, Donny.